une jeune fille, remplissez-la de lacets d'un jean, secouez le tout pour en faire une androgyne et rendez-la à sa famille. Allô, allô, mademoiselle, coucou.